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0: les entiers qui sont avec moi ce soir, on va cajoler ensemble avec moi, cajoler en moi. Alors, si vous êtes en train de cajoler en moi, moi spécialement à tous les entiers qui sont avec nous ce soir. Si vous êtes bien, si vous êtes bien, alors on continue à cajoler avec Gigi Cassilombe. Merci encore tout le monde. 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Et maintenant, merci à tous nos chers auditeurs, auditrices qui branchent. Caribbean Pearl Radio.
1: Hésitez.
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1: Pensez.
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0: Mes amis, tout DJ, c'est DJ. Alors, on va remercier encore tout le monde.
1: Merci.
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Alors, encore une fois, merci à tout le monde. J'ai cassé deux jours au mix. Merci à tout le monde qui a partagé. Merci à tout le monde qui a tapé le crayon, encore une fois. Je vous dis que nous passons un bon moment. Je pense que nous passons un bon petit temps avec DJ Cassie Love. Il y a un week-end parce que vous avez joué avec DJ. 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On va dire que c'est vraiment, vraiment important. 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

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Comme toujours, chaque samedi, 9h-11h. 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Même animatrice, même ambiance positive, vibe seulement. Je vous embrasse, je vous aime. 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

C'est ça. C'est de la Rose, missile 727, avec son titre Accident. Accident, c'est ça. C'est ça le titre. 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